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0: Bonjour à toutes, bonjour à tous. Très heureuse de vous savoir nombreux pour ce nouveau rendez-vous d'information. Au sommaire de cette édition, l'Union progressiste Le Renouveau a officiellement lancé le processus de désignation de ses chefs de village et de quartier de ville. Au total, 5 critères sont fixés pour être candidat aux différents postes. Les détails à suivre dans cette édition. Le ministère des enseignements maternels et primaires met en garde sur les absences de certains enseignants durant la pré-rentrée. Elle a fait savoir dans une correspondance adressée aux directeurs départementaux. Hors de nos frontières aux États-Unis, Donald Trump a signé lundi un décret qui réduit les vaccins recommandés à tous les enfants. Il recommande de réduire de 18 à 11 le nombre de vaccins infantiles. C'est l'essentiel à retenir des titres qui vont meubler cette édition. La mise en onde est assurée par Inoussa Boukor. Pour la présentation, je suis Aurel Winsou. Bienvenue à chacun et à tous. Le maire de la commune de Bemereke était ce lundi au palais royal de Boué à Gamien. Objectif, informer les responsables du palais de l'évolution des préparatifs de la célébration de la Ghanie de Boué 2026. Il a notamment évoqué la mobilisation sociale autour de cette célébration, la mobilisation des ressources et la contribution de la diaspora. Les détails avec Jobo Bio.
1: Ghanie de Boué 2026, l'heure est à la mobilisation autour de cette fête. C'est ce qui justifie ce déplacement du maire de la commune de Bemereke. Au cœur des échanges, la mobilisation sociale autour de la Ghanie de Boué 2026. Pour les organisateurs, la réussite de l'événement repose notamment sur l'implication des populations, des autorités locales, des acteurs culturels et l'ensemble des fils et filles de la commune de Bemereke. À sa descente à la cour royale de Boué, c'est l'information que le maire de Bemereke a portée aux membres de la cour, Eladj Moussa Lafia.
2: En termes de diligence actuellement en cours, nous avons pu leur dire que pour ce qui est de la stratégie de mobilisation des ressources, que nous avons ciblé un certain nombre d'agents économiques de la commune à qui nous avons adressé des demandes de contribution. Et des équipes seront déployées d'ici à là pour pouvoir recevoir les contributions des uns et des autres dans la plus grande transparence. Et dans ce cadre, il y a lieu de rappeler que nous avons retenu deux modalités de recouvrement de ces recettes-là, de ces contributions, à savoir que les cibles, les populations cibles concernées peuvent contribuer à travers des numéros MOMO qu'on leur a communiqués, comme ils peuvent donner un espèce compte quittance. Tout ça pour assurer la transparence. Que tous ceux qui vont contribuer d'une manière ou d'une autre, on pourra communiquer leur nom à la radio non sénat pour que la communauté dans tous ses composantes puisse être informée des efforts faits par les uns et par les autres. Et je suis heureux de dire que déjà, l'ensemble des membres du conseil communal a déjà contribué, disons, ils ont donné leur part pour donner l'exemple, parce que la réforme vient de l'ensemble des élus portés par le maire, et donc il était de bon ton que ces élus-là puissent faire le premier pas, ce qui est effectif à ce jour. De la même manière, le personnel de la mairie est également engagé.
1: Dans le même sillage, un voyage est prévu à Cotonou pour tenir informés les autorités au plus haut niveau.
2: Nous voulons impliquer les responsables au plus haut niveau pour leur faire part des réformes en cours. Des ministères concernés par les questions de la culture, nous avons pris des rendez-vous pour pouvoir aller expliquer notre nouvelle vision. Également, les cadres seront saisis par rapport à leurs contributions et les inviter à être effectivement présents au niveau de leur terroir. Parce que c'est bon de revenir une fois là, pouvoir venir voir comment les choses se passent. Et nous pensons vraiment rencontrer la diaspora à travers des lettres de saisine officielles. Aujourd'hui, la Ghanie de Boué a un logo par lequel on va pouvoir identifier que quelque chose est en train de changer.
1: Pour les membres de la cour, c'est une très grande joie de voir l'autorité communale aussi être impliquée dans la célébration de la Ghanie de Boué. Biokora Yataou dit Bio Yerima, membre de la cour.
3: C'est une grande joie pour nous, puisque du jamais vu, ça n'a jamais été passé de cette manière-ci. C'était nous, les membres de la cour, qui géraient la Ghanie. Mais aujourd'hui, on a trouvé un nouveau maire qui a pris la Ghanie en charge. Vraiment, nous le félicitons, on le remercie, que la cour royale le remercie, le félicite de leur manière.
1: Pour le chef d'arrondissement de Gamien, c'est également une grande joie. Biogunu Ghanie.
4: Je suis très satisfait de la manière d'abord dont la cour royale a reçu l'information que le maire est venu porter. Puisque ça a créé un climat de confiance et de joie. Donc, Cela au vu d'un bon démarrage des préparatifs de la GANI de cette année-ci. L'appel que j'ai à lancer à la population de Gamia, c'est d'abord de faire comprendre et d'amener tout le monde à se sentir concerné par cette organisation. Je vais inviter toute la population à s'investir et de toutes les manières pour que l'édition 2026 de cette GANI soit une réussite parfaite.
1: La GANI de Bouet 2026 est prévue au cours de la première semaine du mois de septembre 2026.
0: 7h passées de 21 minutes dans nos locaux, place maintenant aux nouvelles nationales. Chapitre éducation pour commencer. Le ministère des enseignements maternels et primaires hausse le ton à l'approche de la pré-rentrée scolaire 2026-2027. Dans une correspondance adressée aux directeurs départementaux des enseignements maternels et primaires, le ministre alerte sur les absences à certains enseignants. Durant cette période, pour remédier à cette situation, les responsables départementaux sont invités à organiser des séances de travail consacrées aux activités de la pré-rentrée. Ces rencontres devront notamment rappeler aux enseignants et au personnel concernés leurs obligations durant cette période. Le ministre insiste sur la nécessité d'une présence effective des enseignants et des élèves au cours de la période retenue pour la pré-rentrée afin de garantir les conditions d'un démarrage normal des activités scolaires. Autre volet de l'actualité, le délai des dépôts des dossiers pour le concours de recrutement de 135 fonctionnaires des eaux, forêts et chasses est prorogé. Initialement prévu pour le dimanche 9 août, la date limite est désormais fixée au vendredi 14 août 2026 à 23h59. Cette décision fait suite aux difficultés rencontrées par certains candidats pour obtenir à temps certaines pièces nécessaires à la constitution de leur dossier. Les conditions de participation restent inchangées. Les candidats sont invités à consulter les modalités du concours sur la plateforme officielle. La date des épreuves sportives sera communiquée ultérieurement. Au chapitre de la vie des partis, l'Union progressiste Le Renouveau a officiellement lancé le processus de désignation de ses chefs de village et quartier de ville. L'information est contenue dans une directive signée le 10 août 2026 par le président du parti, Joseph Diogbenou. Les personnes retenues devront notamment être membres ou militants de la cellule du village ou quartier de ville concerné, dont l'engagement au sein du parti est avéré. Les candidats doivent être de bonne moralité, résider effectivement dans la localité concernée, jouir de leurs droits civiques et politiques. Les sections disposent du 15 août au 15 septembre 2026 pour transmettre les fiches de synthèse à la direction du parti par téléphone ou par courrier électronique. Le tour de l'actualité internationale, c'est après cette transition. Au Nigeria, 10 officiers de police, 2 civils et 17 présumés bandits ont été tués hier mardi lors d'affrontements entre les forces de l'ordre et un groupe d'hommes armés. Les affrontements ont eu lieu entre l'état de Zamfara et celui de Kebbi. Selon les informations de la presse nigériane, ils sont près de 240 hommes armés venus de l'état de Zamfara en direction de Rafin Bakoukou dans l'état de Kebbi. Des renforts policiers et militaires ont été déployés il y a quelques jours dans le nord-ouest du Nigeria pour tenter d'entraver les activités des bandits. Des frappes aériennes avaient déjà été conduites pour tenter de contenir ce mouvement d'hommes armés. Les opérations se poursuivent dans la région. Du Nigeria, rendons-nous aux États-Unis où le président américain Donald Trump a signé lundi un décret qui réduit les vaccins recommandés à tous les enfants. Le décret recommande d'administrer tous les vaccins pédiatriques lors de rendez-vous distincts chaque fois que cela est possible. Le test recommande par ailleurs de dissocier en particulier les vaccins contre la rougeole, la rubéole, les oreillons au lieu de les administrer en une seule injection. Les nouvelles sportives avant la fin de cette édition.
5: Le sport.
0: Les matchs de quart de finale de la Ligue des vacances Mbembeleke débutent ce mercredi. Le premier match de cette étape va opposer US Sakarason à Dragon de Tchatcho. Toujours au plan sportif, la Ligue de football dissuit les règles pour la nouvelle saison de la Celtics League Pro. Désormais, une équipe ne pourra plus choisir de débuter une rencontre en sous-effectif lorsqu'elle dispose d'autres joueurs disponibles et inscrits sur la feuille de match. La mesure vise à mettre fin à la pratique consistant à commencer volontairement un match avec moins de joueurs notamment pour les raisons liées aux croyances ou aux préparations spirituelles du crop. Toute croyance qui enfreint cette règle s'expose à une amende de 200 000 francs CFA. En cas de récidive, le montant de l'amende sera doublé. Coupe du monde féminine 2027 à présent, 4 sélections africaines ont déjà validé leur billet pour la Coupe du monde féminine 2027. Il s'agit de l'Algérie, du Maroc, du Cameroun et du Malawi. Ces nations sont toutes qualifiées pour les demi-finales de la CAN féminine 2027, synonyme d'une qualification à la Coupe du monde. Pour l'Algérie et le Malawi, cette qualification constitue une première historique au mondial féminin. Le Maroc décroche, lui, une deuxième participation après celle de 2023, tandis que le Cameroun retrouve la compétition après ses participations de 2015 et 2019. L'Afrique peut encore obtenir 2 billets supplémentaires. Les 4 équipes éliminées en quart de finale de la CAN, à savoir le Nigeria, l'Afrique du Sud, le Ghana et la Côte d'Ivoire, vont disputer les barrages africains. Les 2 vainqueurs pourront ensuite participer aux barrages intercontinentaux de la FIFA. La Coupe du monde féminine 2027 est prévue au Brésil du 24 juin au 25 juillet. Pour finir ce tour de l'actualité sportive, Lionel Messi suspend temporairement ses activités. Le capitaine de la sélection argentine aurait choisi de prolonger son séjour auprès de sa famille après les obsèques de son père. Cette décision pourrait entraîner une pause temporaire dans ses activités sportives. Pour l'heure, aucune date précise n'a été annoncée concernant son retour sur les terrains. Stop et fin de cette édition, mais avant de prendre congé de vous, le rappel des principaux titres. L'Union progressiste Le Renouveau a officiellement lancé le processus de désignation de ses chefs de village et quartiers de ville. Au total, 5 critères sont fixés pour être candidat aux différents postes. Les détails vous ont été donnés dans cette édition. Le ministère des enseignements maternels et primaires met en garde sur les absences de certains enseignants durant la pré-rentrée. Elle a fait savoir dans une correspondance adressée aux directeurs départementaux. Hors de nos frontières aux États-Unis, Donald Trump a signé lundi un décret qui réduit les vaccins recommandés à tous les enfants. Il recommande de réduire de 18 à 11 le nombre de vaccins infantiles. J'ai bénéficié de la complicité technique de Inoussa Boukor. Pour la présentation, c'était Aurel Winsou. Merci de m'avoir suivi.

Mesdames, Messieurs, avant de prendre congé définitivement de vous, ce communiqué, le maire de la commune de Bemereke communique. Il est porté à l'intention des populations qu'il est formellement interdit de rentrer avec les motos à l'intérieur des marchés et de garer anarchiquement les motos aux alentours des marchés. Les sites de garde vélo, moto sont les seuls lieux de stationnement des motos autorisés au niveau des marchés. Aussi est-il formellement interdit les chargements opaques des taxis interurbains sur toute l'étendue du territoire de la commune de Bemereke. Le paiement des taxes de stationnement taxis sur les gares routières est obligatoire pour tous les conducteurs de taxis qui effectuent le voyage. À cet effet, des contrôles inopinés seront organisés à partir du 8 août 2026 et les contrevenants seront astreints non seulement au paiement de ces taxes, mais aussi aux pénalités. Le maire félicite et encourage tous les citoyens et citoyennes qui contribuent aux efforts de développement de la commune à travers le paiement de leurs impôts. Ce communiqué est signé du maire de Bemereke, Moussa Lafia.

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1: 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Et l'actualité africaine, c'est avec vous, Nemo Ampis.
2: Un reportage dans un centre de déplacés de la province de l'Ituri dès le début de ce journal. L'Ituri dans l'est de la RDC, épicentre du virus Ebola. Les habitants doivent également composer avec une situation sécuritaire qui se dégrade de jour en jour. Vous entendrez la détresse de ceux qui ont tout perdu, ou presque. J-1 avant les élections générales en Zambie, l'occasion de faire le bilan des 5 ans au pouvoir d'Hakainde Hichilema, lui qui est candidat à sa propre succession. Vous l'entendrez, son bilan est en demi-teinte. Et puis vous assisterez peut-être ce soir à ce phénomène, l'éclipse solaire, selon l'endroit où vous nous écoutez. À Casablanca, au Maroc, la lune couvrira 87% du soleil vers 18h45. Reportage à suivre. Et à une petite centaine de kilomètres de là, à Rabat, la capitale, les demi-finales de la CAN féminine. Le journal des sports, c'est dans une dizaine de minutes. Le général Kasongo Moulumba, nouveau gouverneur de la province de l'Ituri dans l'est de la RDC, était en déplacement ce lundi et ce mardi du côté de Boulé, là où les autorités n'avaient plus fait le déplacement depuis longtemps. Il a une nouvelle fois appelé à déposer les armes parce que depuis la fin d'année dernière, la situation sécuritaire s'y est largement détériorée. La CODECO, milice composée à majorité de population Lendu, et la CRP, Convention Refront. L'une des conséquences de ces affrontements, c'est la population décide de déplacer. Celui de la plaine Savo a triplé selon les Nations Unies. Coralie Pierret a pu pénétrer dans ce camp assiégé où la situation humanitaire est dramatique. Reportage dans l'un des centres de santé.
3: On est venu vous chercher sous un château d'eau, c'est là où vous vivez?
4: Exactement, nous sommes là.
3: Depuis le pied du château d'eau, l'abbé Dieudonné a sous ses yeux son ancienne vie. D'ici, on aperçoit Boulé, le village où il habitait, qui est devenu aujourd'hui un village fantôme où seul rôdent quelques militaires. Tout a basculé en décembre au déclenchement des affrontements entre l'armée, appelée les FRDC, et le groupe CRP.
4: Notre paroisse a été détruite par les FRDC. Et ces éléments-là, ils sont à prison. On s'est sauvé vraiment de justesse. Il y a des obus qui tombaient pendant que nous étions dans la maison. Ou même d'autres mitrailleuses qui traversaient le mur de la paroisse pendant que nous étions là.
3: Ici, les civils sont pris au piège. Si les attaques du groupe armé CODECO ont baissé depuis l'arrivée de l'armée ougandaise, les récents combats FRDC-CRP ont fini de refermer la tenaille.
5: Maintenant, nous sommes sur les trois fosses communes de Favou.
3: Au cimetière repose une partie des 23 déplacés tués depuis janvier, selon un des comptes de l'ONU. Floribert Dezunga est président de la société civile locale.
6: Mon propre père a rendu son âme. Il est mort par coup de bas des FRDC dans la communauté de Boulé. Et jusqu'à présent, quand nous parlons, les grâces de Boulé, il y a beaucoup de corps non enterrés. Jusqu'à présent, les corps sont à décomposition.
3: L'armée n'a pas répondu à nos sollicitations. La CRP, elle, nie toute présence dans le camp. Coralie Pierret, de retour de la plaine Savo, RFI.
2: La CRP qui a déclaré un cessez-le-feu unilatéral en mai dernier. Depuis, les affrontements ont diminué dans la zone, mais la situation humanitaire reste désastreuse et les mouvements de population très limités, appuie un rapport des Nations Unies. L'Ituri, touché par la situation sécuritaire donc, mais aussi sanitaire, province épicentre de l'épidémie d'Ebola, le virus se propage à une vitesse préoccupante, dit l'Organisation Mondiale de la Santé. Le pic n'est pas encore atteint, selon Kinshasa, quand Gavi, l'Alliance pour les vaccins, affirme que l'épisode actuel est susceptible de devenir le plus grand jamais enregistré dans le monde. La barre des 2000 décès a été franchie, selon le dernier bilan en date, sur les 4381 cas confirmés depuis le 15 mai dernier. En Zambie, on vote demain, jeudi 13 août, pour la présidence et pour les législatives. L'heure de faire le bilan des 5 ans d'Hakainde Hichilema à la tête de l'État, lui qui est candidat à sa propre succession. La tâche s'annonçait difficile en 2021, année où le pays s'est déclaré en faillite. L'espoir des électeurs en quête de changement après les crises sanitaires, sociales et climatiques était immense. Alors que retiennent-ils de ce mandat? Élément de réponse avec Igor Strauss et Young Mei qui étaient en Zambie en mai dernier pour RFI.
7: Installé dans un quartier cossu

0: la capitale, Anna, la cinquantaine, nous reçoit dans le jardin de sa propriété.
1: Pour moi, il a rendu la vie plus facile. Désormais, l'école est gratuite et en plus de cela, les enfants reçoivent un repas à l'école.
0: Dans la même rue, Georges, un entrepreneur d'une quarantaine d'années, ne tarit pas d'éloges sur le président sortant.
2: Je trouve que le président a fait un très bon travail ces quatre dernières années. Maintenant, l'économie est beaucoup plus stable, beaucoup plus prévisible, ce qui est bon pour les affaires. Donc, évidemment, je revoterai pour lui.
0: Quelques rues plus loin, changement d'ambiance. Chris, la trentaine, est en pleine partie de billard. Il accepte de nous parler, mais dans une petite rue à l'abri des regards. Pour lui, le président n'a pas tenu ses promesses.
3: Free education.
4: L'école gratuite, ça ne marche pas vraiment. On voit des classes débordées avec un professeur pour 100 élèves.
0: Mais ce qui le révolte le plus, c'est le manque de liberté.
3: Freedom of assembly.
4: Liberté de rassemblement, liberté d'expression. On a l'impression de vivre sous une dictature. Les gens ne sont pas libres de parler. Si tu le fais, tu es pourchassé et arrêté. Donc les gens ont peur de dire ce qu'ils pensent.
0: Un bilan en demi-teinte donc pour un président sortant, candidat à sa propre succession.
5: Igor Strauss et Yang Mei qui étaient en Zambie en mai dernier pour RFI. Et sur ces élections générales en Zambie, vous retrouvez un article complet sur notre site internet rubrique Afrique. 14 candidats sont en liste pour la présidence. Mais c'est un duel qui s'annonce entre le sortant, donc Hakainde Hichilema, et le leader de l'opposition, Brian Mundubile. L'état d'urgence déclaré par la compagnie nationale libyenne à la raffinerie de Zawiya. Elle met en garde contre les attaques de drones qui visent les installations pétrolières dans cette ville de l'Ouest, située à une cinquantaine de kilomètres au nord de Tripoli. Deux milices s'y sont récemment opposées. Des victimes sont à déplorer des dégâts sur les quartiers résidentiels de la ville. Et depuis samedi dernier, donc, des drones visent les installations pétrolières de la deuxième plus grande raffinerie du pays. De quoi montrer la dégradation de la situation sécuritaire en Libye, pays toujours morcelé, Ouda Ibrahim.
6: Cette série d'attaques de drones non identifiés a débuté samedi matin en visant des sites vitaux dans la ville de Zawiya. Une usine de dessalement et une station électrique de la ville ont été atteintes par ces frappes. Puis lundi soir, un drone kamikaze a directement ciblé un grand réservoir d'essence, provoquant un violent incendie avant son effondrement total. Un autre drone a attaqué ce site stratégique mardi sans faire de dégâts. Sur place, les camions de pompiers et la sécurité civile continuaient à asperger d'eau les autres cuves voisines pour éviter qu'elles ne s'enflamment. C'est un acte odieux, a dénoncé Hamd El-Beshti, directeur régional de la société Breiga Oil, filiale de la NOC. On a frôlé la tragédie. Si par malheur l'ensemble du dépôt avait pris feu, cela aurait été une catastrophe pour toute la région de l'Ouest, a-t-il déclaré à l'AFP. Aucune partie n'a revendiqué ces attaques, dénoncées à la fois par le Parlement et par le gouvernement de Beiba, sans désigner de responsables.
5: Da Ibrahim, Conakry, encore une fois frappé par l'effondrement d'un bâtiment. Il y a moins d'un mois, un immeuble s'est écroulé dans la proche banlieue de la capitale guinéenne, alors qu'il était encore en construction. Et dans la nuit de lundi à mardi, un accident similaire est survenu, un bâtiment de 5 étages. Plusieurs victimes sont à déplorer. Un dernier bilan fait état de 5 morts. 9 personnes ont pu être évacuées et transférées à l'hôpital. Correspondance à Conakry de Mouktarba.
7: Parmi les victimes figurait une fillette de 9 ans, 3 adolescents et une femme âgée. Sur place, les secours ont travaillé pendant plusieurs heures pour rechercher d'éventuels survivants. Le ministre de l'Habitat, Mohamed Lamin Sissavane, accompagné de sa collègue de la décentralisation, s'est rendu sur les lieux. Selon lui, les habitants avaient été alertés de la nécessité d'évacuer la zone.
8: Les populations qui sont autour de l'immeuble ont été effectivement alertées d'évacuer les lieux. Très malheureusement, certains ont respecté. D'autres, comme la famille, est venue la nuit s'abriter. Voilà, le drame a encore endeuillé la Guinée.
7: Mais au-delà du drame humain, les interrogations sont nombreuses. Des témoins affirment que des signes de fragilité, notamment des fissures, avaient été observés avant l'effondrement. Ce nouvel accident intervient en moins de mois après l'effondrement meurtrier d'un immeuble dans la banlieue de la capitale. Il relance donc une nouvelle fois la question du contrôle des chantiers et du respect des règles d'urbanisme à Conakry. Mouktarba, Conakry, RFI.
5: Au Liberia, un nouveau directeur nommé à la tête de l'agence antidrogue après une saisie record, près de 4 tonnes de cocaïne estimée à plus de 300 millions de dollars. Interceptée à une trentaine de kilomètres de la capitale, Monrovia, c'est le président Joseph Boakai qui a désigné un général à la retraite, ce qui souligne, je cite, sa détermination d'intensifier la lutte contre le trafic de drogue et de passer à un niveau supérieur. Près de 40 000 personnes ont fui leur habitation dans le nord et le centre du Mali depuis fin avril, c'est ce qu'a déclaré ce mardi à nos confrères de l'agence France Presse une source humanitaire locale. En cause, la recrudescence des affrontements et des bombardements. Cette même source affirme que des milliers de personnes sont arrivées dans des villes comme Gao ou Menaka depuis le 25 avril dernier. Jour 1, une vaste offensive a été menée de front dans plusieurs villes du pays par les djihadistes du JNIM et les rebelles du FLA. Et puis ce phénomène astronomique assez rare aujourd'hui, la Lune va passer devant le Soleil, ce qui va provoquer une ombre sur la surface de la Terre, une éclipse solaire particulièrement bien visible dans le nord de l'Espagne, mais aussi dans une bonne partie de l'Europe et de l'Afrique de l'Ouest. Les Marocains, eux aussi, pourront profiter d'une éclipse partielle. Pour l'occasion, la fondation Atarik organise un événement gratuit. Près de 500 personnes réunies sur une plage de Casablanca, entourées de chercheurs spécialistes dans les sciences de la Terre et des planètes. C'est un reportage à Casablanca de François Humfer Kataji.
3: Fondation, bonjour.
9: Le téléphone ne cesse de sonner à la réception du musée de l'Atarik Fondation. La réponse est la même. Toutes les places sont prises pour l'observation encadrée de l'éclipse partielle. Rim Aoujehan, chargée de projet de la Fondation.
3: On a eu, je pense, des milliers d'appels. Il y a beaucoup de monde un peu dégoûté parce qu'ils n'ont pas réussi à avoir de place.
9: Mohamed Aoujehan, géologue et directeur de la Fondation, a réussi à se procurer près de 500 lunettes certifiées, quasiment introuvable au Maroc, pour que les férus d'astronomie puissent en profiter en toute sécurité. L'observation à l'œil nu du phénomène étant très dangereuse pour la rétine. Et pour les autres, il reste le système D.
10: On peut percer un trou dans un carton et le projeter sur une surface blanche, une feuille de papier.
9: À Casablanca, la Lune cachera 87% du Soleil, plongeant la ville dans l'obscurité. Une première depuis plus de 20 ans.
10: C'est un phénomène fantastique. C'est la Lune qui passe entre la Terre et le Soleil. Notre Soleil sera un croissant de Soleil éclipsé parce que le Soleil se couchera à 20h20 et l'éclipse ne sera pas encore finie.
9: Et c'est une sorte de répétition générale pour l'équipe de la Fondation puisque l'année prochaine, le 2 août 2027, une éclipse totale de Soleil pourra être observée dans le nord du Royaume. François Imperkatadji, Casablanca.
5: Je vous laisse préparer vos lunettes, Clotilde, pour l'éclipse de ce soir.
11: Moi, elles sont. Merci beaucoup, Nemo en Peace. À 7h42 en temps universel.
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la musique reste. Moto Moto, Dos Abado, des hymnes qui rassemblent encore toute l'Afrique. Fidèles auditrices, auditeurs de FM Nosina, merci de vous installer confortablement pour qu'ensemble on puisse rendre hommage à Yorobo. De l'autre côté de la baie vitrée, Inus Sabuko assure la mise en onde. Et à ce micro, je suis Abbas Zato. On commence à Yopougon, Ange Didier Houillon, fils de la légende Tina Glamour. Lui-même dit, je suis né dans les studios. À 11 ans, il était déjà DJ. Et à 15 ans, il part en France. Il revient en 2003 où il rencontre Doug Saga en Côte d'Ivoire. Et ensemble, ils créent le coupé décalé. Niarafat voulait voler de ses propres ailes. C'est ainsi que Pangor devient son premier cri en 2005.

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Doug Saga meurt, Arafat perd son grand frère, son modèle. Il est brisé. Du coup, il fuit, il part se chercher en France, puis au Gabon et au Cameroun. Là-bas, on se moque de lui, on dit qu'il ne va rien donner, mais c'est dans la douleur qu'on forge les rois. Il revient donc en 2008 avec la rage et cette fin-là, c'est elle qui va créer la Yoro Gang.

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Un matin, il lève deux doigts et il dit « Yoro Gang ». Une nouvelle danse, une nouvelle attitude, une nouvelle armée de Sabado. 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

2014, le monde entier découvre Arafat. Même en Chine, les gens dansent sur la danse de la Chine. En 2015, il devient le patron d'Abidjan. Quand ce son sortait, tous les maquis tremblaient, mais le plus grand tournant de sa vie arrive en 2016 avec Moto Moto.

C'était en 2016 avec DJ Arafat sur le titre Moto Moto. Ce titre change tout. Bercy, l'Olympia, l'Europe, l'Afrique entière. Le Yorobo n'est plus un artiste ivoirien. Il devient une marque mondiale. Mais malgré toute cette gloire, malgré les millions, il retourne toujours à Yopougon. Il dit aux jeunes, n'oubliez jamais d'où vous venez. Parce que le roi, c'est d'abord un enfant du quartier.

0: mettre la musique.
1: Après la gloire, on découvre l'homme derrière le personnage. C'était en 2017, l'enfant béni. Pour la première fois,

ici, Arafat s'adresse directement à la jeunesse où il dit d'écouter et de travailler et de miser beaucoup plus sur le travail bien fait. Oui, il avait des défauts, on le sait, mais une chose est très sûre, c'est qu'il est parfait. Le travail jour et nuit, studio scène, c'était en quelque sorte son

maladresse. Ici, pour une deuxième fois, TJ Arafat s'adresse directement à la jeunesse. Il dit, écoutez-moi, tu vas tomber, c'est normal. Mais relève-toi et suis tes lames.

travail, comme pour dire le travail est bien fait. Alors, chers jeunes, seul le travail bien fait qui paye.

0: DJ.
1: Et voilà, chers amis auditeurs, le 12 août 2019 à Abidjan, le commandant Zabra tombe à moto à seulement 33 ans. Ce jour-là, la Côte d'Ivoire s'est arrêtée de respirer. L'Afrique entière a pleuré, mais avant de partir, il avait déjà tout donné, plus de 200 titres, 5 albums et un héritage.

Dans ces derniers jours, DJ Arafat était à Yokogon avec la Yoro Gang. Avec son peuple, il riait, il mangeait avec les jeunes du quartier et il donnait des conseils. Il disait, mangez, travaillez, respectez vos parents.

DJ Arafat, le chef de la Yoro Gang. Pour lui, la Yoro Gang, c'était pas uniquement des fans, c'était sa famille. Ses principes avec eux, c'était de manger, de travailler et de respecter ses parents. DJ Arafat tenait fermement à ses trois principes cardinaux et il payait à manger à tous les jeunes du quartier dans les maquis de Yopougon. Il prenait à chaque fois note. Il prenait des jeunes sans diplôme et les mettait en sécurité. Réagit et à chaque instant que le besoin se fait

Olympia, il rentrait toujours à Yopougon. Les après-midi au quartier, il sortait sur la rue en t-shirt. Il jouait au domino, au baby-foot,

0: Oui, DJ Arafat, il faut dire qu'au-delà de tout, il était un ami loyal mais exigeant avec ses proches comme Dibordo, Claire Bailly, Mola. Au début, c'était clash, mais c'était également l'amour. Avec ses choristes et danseurs, il était dur au travail, mais il les défendait comme un lion.
1: Moi, je suis celui qui travaille pour la nation du monde entier. 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

morceau. C'est un morceau qu'il a dû laisser et plein de sagesse et de conseils. Écoutons, cher jeune de Bembeleke, jeune de Borgo. Arafat est parti de zéro et de rien. Il a cru en lui. Il a travaillé, il n'a jamais abandonné. Soyons donc des Yorogang de l'école, des Yorogang du métier. Soyons des Yorogang du travail bien fait. Comme le commandant l'a dit, il n'y a pas l'homme pour toi. C'est donc sur cette phrase de DJ Arafat, le Daichi, que nous mettons un terme à cette animation. Merci de nous avoir suivis. Merci à Joseph Daobio et Yunusa Boukor à la mise en onde et à la présentation. C'était Abbas Zato.

0: Fidèles auditeurs de FM Lancinant, bonsoir. Bienvenue dans ce bulletin d'information. Dans les titres, à partir de la rentrée scolaire 2026-2027, toutes les filles béninoises inscrites dans les établissements publics de l'enseignement secondaire général bénéficieront de l'exonération des frais de contribution scolaire. Détail à suivre dans cette édition. L'Union progressiste Le Renouveau a officiellement lancé le processus de désignation de ses chefs de village et de quartier de ville. Au total, 5 critères sont fixés pour être candidats aux différents postes. Hors de nos frontières aux États-Unis, Donald Trump a signé lundi un décret qui réduit les vaccins recommandés à tous les enfants. Il recommande de réduire de 18 à 11 ans le nombre de vaccins infantiles. C'est l'essentiel à retenir des titres qui vont meubler cette édition. La mise en onde est assurée par Joseph Daobio. Devant ce micro pour la présentation, je suis Aurel Winsou. À Guessou Nord, un quartier de Gamien dans la commune de Bemereke, les femmes du groupement féminin transforment la fabrication du savon en véritable source de revenus. Grâce à l'appui du projet de cohésion sociale COSO, leurs conditions de travail se sont nettement améliorées. Suivons le reportage que nous propose Yerondoura Sakagounou à cet effet.
1: Depuis 5 ans, les femmes du groupement féminin de Guessou Nord exercent la fabrication artisanale du savon. Cette activité leur permet de subvenir à une partie des besoins de leur famille tout en renforçant leur autonomie économique. Adisato Sinabaragi, la trésorière du groupement.
2: Avant l'arrivée du projet COSO, notre groupement de Bouenguessou, on était nombreux. On se voit nous-mêmes pour fabriquer le savon. À cause de ça que le projet COSO a amené les aides, ils nous ont appuyés sur les matériels pour fabriquer le savon.
1: En 2024, leur travail a connu un nouvel élan grâce au projet de cohésion sociale COSO qui leur a offert un important lot de matériel de production. Des grosses marmites, des seaux en plastique, des bassines de grande capacité, des bottes et des gants figurent parmi les équipements mis à leur disposition. Cet appui a considérablement amélioré les conditions de travail de ces femmes. Il a également permis d'augmenter la quantité et la qualité du savon produit. Adisato Sinabaragi, la trésorière du groupement.
2: Ça a changé. Avant, pour faire, c'est difficile. Pour même les hommes, les gens sortent, c'est difficile parce qu'on n'a pas de matériel pour fabriquer. Maintenant, les gens sortent un peu vite plus qu'avant. Et on a ainsi de savon plus qu'avant. On trouve de savon pour se laver, pour laver nos vêtements. Et nos maris aussi ont des bénéfices dedans. Nous donnons une partie à notre président pour vendre. Le reste, on donne aux commerçants qui sont à côté de nous.
1: Pour le président de l'association de développement du quartier Guessou Nord, Oromiaso Tahiru Isiako, ce soutien du projet COSO constitue une véritable opportunité pour les femmes du quartier.
3: Il y a beaucoup de matériel que ces bonnes dames n'avaient pas et que le projet COSO les a venus maintenant en aide. Je pense qu'avec ces matériels, elles ont pu améliorer en termes de qualité et en termes aussi de quantité de ce qu'elles faisaient. C'est normal aujourd'hui de remercier le projet COSO parce que aujourd'hui nous avons constaté que ce que le projet COSO nous a pu amener aujourd'hui a renforcé beaucoup de choses dans notre quartier. Je dirais même dans plusieurs domaines, que ce soit dans le domaine social, parce que comme le projet COSO aussi l'a voulu, ce projet a voulu qu'il y ait maintenant une cohésion et une fraternité entre la communauté.
1: Le manque de local où les femmes vont fabriquer et stocker leur production constitue leur difficulté majeure.
0: Merci à vous, Yerondra Sakagounou, pour ce reportage. Autre volet de l'actualité, les jeunes candidats enregistrés sur la plateforme SICA dans le cadre de l'initiative 1000 jeunes dans l'agriculture du programme Azoli sont désormais fixés sur la date du tirage au sort national des bénéficiaires. Selon un communiqué du coordonnateur du projet d'inclusion des jeunes prodiges, l'opération est prévue ce jeudi 13 août 2026 à partir de 9h au Palais des Congrès de Cotonou. Cette étape permettra de désigner les bénéficiaires de l'initiative à travers un tirage au sort national. En plus des bénéficiaires retenus lors de la phase pilote, 898 autres jeunes seront tirés au sort pour participer à cette initiative dédiée au développement de l'agriculture. Le tirage des bénéficiaires de chaque commune sera effectué par le maire ou son représentant. À l'issue de l'opération, la liste des candidats tirés au sort sera automatiquement rendue publique, précise le communiqué. Faisons place aux nouvelles au plan national. Chapitre éducation pour commencer. Le ministère des enseignements maternels et primaires hausse le ton à l'approche de la pré-rentrée scolaire 2026-2027. Dans une correspondance adressée aux directeurs départementaux des enseignements maternels et primaires, le ministre alerte sur les absences de certains enseignants durant cette période. Pour remédier à cette situation, les responsables départementaux sont invités à organiser des séances de travail consacrées aux activités de la pré-rentrée. Ces rencontres devront notamment rappeler aux enseignants et aux personnels concernés leurs obligations durant cette période. Le ministère insiste sur la nécessité d'une présence effective des enseignants et des élèves au cours de la période retenue pour la pré-rentrée afin de garantir les conditions d'un démarrage national des activités scolaires. Toujours au plan éducatif, à partir de la rentrée scolaire 2026-2027, toutes les filles béninoises inscrites dans les établissements publics de l'enseignement secondaire général bénéficieront de l'exonération des frais de contribution scolaire. La mesure a été officialisée par un arrêté interministériel signé le 30 juillet 2026 des ministres des enseignements secondaires, de l'économie et des finances. L'arrêté précise que cette généralisation prend effet à compter de l'année scolaire 2026-2027. Elle concerne les filles de nationalité béninoise régulièrement inscrites dans les établissements publics de l'enseignement secondaire général sur toute l'étendue du territoire national. Pour garantir le fonctionnement normal des établissements, l'État a prévu un système de compensation financière. Les écoles recevront les montants correspondants aux frais dont les élèves bénéficiaires sont dispensés. Une avance de trésorerie sera également accordée aux établissements dès la rentrée. Autre volet de l'actualité, l'Union progressiste Le Renouveau a officiellement lancé le processus de désignation de ses chefs de village et de quartier de ville. L'information est contenue dans une directive signée le 10 août 2026 par le président du parti, Joseph Diogbenou. Les personnes retenues devront notamment être membres ou militants de la cellule de village ou quartier de ville concernée dont l'engagement au sein du parti est avéré. Les candidats doivent être de bonne moralité, résider effectivement dans la localité concernée, jouir de leurs droits civiques et politiques. Les sections disposent du 15 août 2026 au 15 septembre 2026 pour transmettre les fiches de synthèse à la direction du parti par téléphone ou courrier électronique. Le tour de l'actualité internationale à présent. Au Nigeria, 10 officiers de police, 2 civils et 17 présumés bandits ont été tués hier mardi lors d'affrontements entre les forces de l'ordre et un groupe d'hommes armés. Les affrontements ont eu lieu entre l'état de Zamfara et celui de Kebbi. Selon les informations de la presse nigériane, ils sont près de 240 hommes armés venus de l'état de Zamfara en direction de Rafin Makoko dans l'état de Kebbi. Des renforts policiers et militaires ont été déployés il y a quelques jours dans le nord-ouest du Nigeria pour tenter d'entraver les activités des bandits. Des frappes aériennes avaient été déjà conduites pour tenter de contenir ce mouvement d'hommes armés. Les opérations se poursuivent dans la région. Du Nigeria, prenant la direction de la Libye où la compagnie nationale libyenne a mis en garde contre les attaques de drones qui visent les installations pétrolières dans la raffinerie de Zawiya. Depuis le samedi 8 août 2026, des attaques de drones d'origine inconnue ont débuté en visant des sites vitaux dans la ville de Zawiya. Il s'agit notamment d'une usine de dessalement et une station électrique de la ville. Il faut rappeler que la raffinerie de Zawiya est la deuxième plus grande raffinerie de la Libye avec une capacité de 120 000 barils par jour. Aux États-Unis, à présent, le président américain Donald Trump a signé lundi un décret qui réduit les vaccins recommandés à tous les enfants. Le décret recommande d'administrer tous les vaccins pédiatriques lors de rendez-vous distincts chaque fois que cela est possible. Le test recommande par ailleurs de dissocier en particulier les vaccins contre la rougeole, la rubéole et les oreillons au lieu de les administrer en une seule injection. Les nouvelles sportives avant la fin de cette édition.
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0: Ligue des vacances de Bemereke, la compétition entre dans sa phase décisive. Ce mercredi, place au quart de finale au stade Omnisport de Bemereke. US Sakarason affronte Dragon de Tchatchou à partir de 16h. Toujours au plan sportif, la Ligue de football dit aussi les règles pour la nouvelle saison de la Certis League Pro. Désormais, une équipe ne pourra plus choisir de débuter une rencontre en sous-effectif lorsqu'elle dispose d'autres joueurs disponibles et inscrits sur la feuille de match. La mesure vise à mettre fin à la pratique consistant à commencer volontairement un match avec moins de joueurs, notamment pour des raisons liées aux croyances ou aux préparations spirituelles des clubs. Toute équipe qui enfreint cette règle s'expose à une amende de 200 000 francs CFA. En cas de récidive, le montant de l'amende sera doublé. Coupe du monde féminine en 2027 à présent. 4 sélections africaines ont déjà validé leur billet pour la Coupe du monde féminine 2027. Il s'agit de l'Algérie, du Maroc, du Cameroun et du Malawi. Ces nations sont toutes qualifiées pour les demi-finales de la CAN féminine 2026, synonyme d'une qualification à la Coupe du monde. Pour l'Algérie et le Malawi, cette qualification constitue une première historique au mondial féminin. Le Maroc décroche, lui, une deuxième participation après celle de 2023, tandis que le Cameroun retrouve la compétition après ses participations de 2015 et 2019. L'Afrique peut encore obtenir 2 billets supplémentaires. Les 4 équipes éliminées en cas de finale de la CAN, à savoir le Nigeria, l'Afrique du Sud, le Ghana et la Côte d'Ivoire, vont disputer les barrages africains. Les 2 vainqueurs pourront ensuite participer aux barrages intercontinentaux de la FIFA. La Coupe du monde féminine 2027 est prévue au Brésil du 24 juin au 25 juillet. Pour finir ce tour de l'actualité sportive, Lionel Messi suspend temporairement ses activités. Le capitaine de la section argentine aurait choisi de prolonger son séjour auprès de sa famille après les obsèques de son père. Cette décision pourrait entraîner une pause temporaire dans ses activités sportives. Pour l'heure, aucune date précise n'a été annoncée concernant son retour sur les terrains. Ainsi se referme ce journal de la mi-journée, mais avant de prendre congé de vous, le rappel des titres. À partir de la rentrée scolaire 2026-2027, toutes les filles béninoises inscrites dans les établissements publics de l'enseignement secondaire général bénéficieront de l'exonération des frais de contribution scolaire. Les détails vous ont été donnés dans cette édition. L'Union progressiste de renouveau a l'affiliation de ses chefs de village et de quartier de ville. Au total, 5 critères sont fixés pour

candidats aux différents postes. Hors de nos frontières aux États-Unis, Donald Trump a signé lundi un décret qui réduit les vaccins recommandés à tous les enfants. Il recommande de réduire de 18 à 11 le nombre de vaccins infantiles. Joseph Daoubio à la cabine technique, Aurel Winsot pour la présentation. Merci de nous avoir suivis. Portez-vous bien.

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0: va ce travail?
1: Ça va.
0: T'es un peu fatigué ou quoi?
1: Ouais.
0: Je suis un grand fan. Hein.
2: Merci beaucoup.
0: Je tenais à te le dire. Et t'as eu une soirée agitée ou quoi?
2: Un peu, ouais.
0: Ouais, t'es déglingué là.
3: Si papa trompe maman, c'est parce que maman vieillit, tiens. Pourquoi t'es tout rouge? Reviens, gamin. 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

0: Ce mercredi 12 août 2026, l'Association des consommateurs. Cette séance de travail fait suite à la suppression récente des forfaits Internet dits illimités de 5 000 et de 10 000 francs par les opérateurs de téléphonie mobile. En Côte d'Ivoire, 135 migrants ivoiriens bloqués au Niger ont été rapatriés mardi 11 août 2026. Ils ont été accueillis à leur arrivée à l'aéroport international Félix Houphouët-Boigny d'Abidjan. C'est l'essentiel à retenir des titres de cette édition mise en onde par Yao Gereko. Devant ce micro pour la présentation, je suis Aurel Wensou. Chapitre santé pour ouvrir ce journal. Le suivi régulier d'une grossesse à travers les consultations prénatales permet de prévenir de nombreuses complications. Mais, même avec un bon suivi, certaines situations peuvent nécessiter une réaction rapide de la part de la femme enceinte. Quels sont les signes qui doivent alerter et pousser à se rendre rapidement dans un centre de santé? Élément de réponse avec Gelly Edwige, sage-femme au centre de santé de Guesso Sud. Elle est au microphone de Gera Orugorugandi.
1: Il y a 8 sortes de signes de danger. Si la femme est toujours couchée, elle rentre. Elle est toujours couchée, elle n'aime pas se lever. Tu as quoi? Je ne me sens pas bien. Chaque fois elle se plaint, je ne me sens pas bien là. C'est un signe de danger qui va inciter le mari à la ramener rapidement à l'hôpital. Deuxièmement, si elle rentre, elle dit mon cœur bat à tout moment plus que d'habitude. Ou bien ma poitrine est coincée. Chaque fois elle répète ça. C'est aussi un signe de danger. D'un coup, les pieds ou bien le dos de la main s'enfle. Donc ces signes sont aussi regroupés dans les signes de danger. Le mari doit l'amener rapidement à l'hôpital. La femme se plaint toujours de maux de tête. C'est un symptôme qui, au cours de l'accouchement, gêne beaucoup de femmes et les femmes la font les crises. On appelle ça éclampsie. Il faut qu'elle revienne rapidement à l'hôpital. On va revoir c'est quoi, qu'est-ce qui ne va pas. Et cette dame a les maux de tête violents. La femme rentre à la maison et dit « Je ne vois pas correctement ». Donc c'est un signe de danger aussi. Si la femme est debout ou bien elle est assise en même temps, voit un liquide qui coule, elle perd le liquide. Ça là, ce n'est pas bon aussi pour la femme enceinte. Elle doit se rapprocher rapidement de nous. Il y a aussi si le sang sort sur une grossesse, ce n'est pas un bon signe, c'est un signe de danger. Les douleurs, les femmes qui sentent des douleurs au bas-ventre là et d'autres négligent là, ce n'est pas bon. Il faut que la femme se présente à l'hôpital parce que c'est un signe de danger chez la femme enceinte aussi. Il y a d'autres signes qui peuvent les alerter aussi, mais c'est les signes de danger typiques qui peuvent amener la femme à se présenter devant une sage-femme pour qu'elle puisse l'aider à trouver solution à ces maux.
0: À l'instant, Gelly Edwige, sage-femme au centre de santé de Guesso Sud. Toujours à Guesso Sud, comme dans tout le Bénin, les élèves sont actuellement en vacances. Après plusieurs mois passés sur les bancs, cette période leur permet de souffler et de changer de rythme. Entre détente, activités quotidiennes et occupations diverses, chacun essaie de profiter à sa manière de ces moments de repos. Ce micro-trottoir réalisé par Biokora Korazimé nous plonge dans le quotidien de ces élèves pendant les vacances.
2: Durant ces vacances, je vends arachide, je frie les maïs et je vends du pain. Le matin, je vends du pain et à 13h, je viens, je vends arachide. À 16h, je vends maïs pour aider maman à payer les fournitures scolaire pour la rentrée.
3: Le matin, je vais au champ. Ici, je reviens à 14h. Je prends mon cahier pour lire un peu. Après, je vais au cours de vacances. Après, je reviens à la maison à 18h. Je revis ce qu'on a fait. Souvent, je vais au marché pour aider ma mère à vendre.
4: Le matin, je vais au champ. Si je reviens du champ, je vais au cours de vacances. Au retour, je prends mon cahier. J'apprends les leçons. Après, je traite mes exercices, ce qu'on m'a donné en classe. Le dimanche, j'aide ma mère pour vendre au marché du riz.
5: Pendant ces mois de vacances, le matin, je barre les cours de la maison et je lave les bols, je barre les sembles, je piche de l'eau, je lave les habits de mes tantes et de mes frères. Après, on va au marché pour vendre pâté. Le soir, en venant à la maison, on fait les activités de pâté et on vend la bouée au marché. Après, on va dormir.
6: Je fréquente Abemeleke et quand je suis venu pendant les vacances, je pars au champ les matins. Si je reviens du champ, je me lave et je pars en cours de vacances. Quand je reviens des cours de vacances, parfois, j'apprends mes leçons. Les soirs, je me couche. Souvent, nous allons

0: avec les amis et parfois on se promène encore.
1: Pour les vacances, c'est les travaux champêtres que je poursuis d'abord. Après les travaux champêtres, je suis en train d'apprendre l'informatique. Donc à partir de 15h, je reviens pour la pratique. Maintenant, il est temps pour les cours de vacances. Je poursuis avec les cours de vacances. Quand je reviens du champ, souvent, déjà à 17h, je prends mon temps pour aller jouer au football. La musique aussi est là, mais je ne sors pas les nuits comme ça.
2: Il est 18h passé de 6 minutes, le tour de l'actualité nationale. L'autorité de régulation des communications électroniques et de la poste reçoit ce mercredi 12 août 2026 l'association des consommateurs. Selon les informations relayées par Bip Radio, cette séance de travail décisive fait suite à la suppression récente des forfaits Internet dits illimités de 5 000 et de 10 000 francs CFA par les opérateurs de téléphonie mobile. L'audience vise à examiner les revendications de la défense des usagers. Pour Robin Akobensi, président de l'Association des consommateurs, l'autorité de régulation a accordé un avis favorable à la dite rencontre. Il promet qu'à l'issue de cette rencontre, un compte rendu sera fait aux abonnés. Au plan éducatif, à partir de la rentrée scolaire 2026-2027, toutes les filles béninoises inscrites dans les établissements publics de l'enseignement secondaire général bénéficieront de l'exonération des frais de contribution scolaire. La mesure a été officialisée par un arrêté interministériel signé le 30 juillet 2026 des ministres de l'enseignement secondaire, de l'économie et des finances. L'arrêté précise que cette généralisation prend effet à compter de l'année scolaire 2026-2027. Elle concerne les filles de nationalité béninoise régulièrement inscrites dans les établissements publics de l'enseignement secondaire général sur toute l'étendue du territoire national. Pour garantir le fonctionnement normal des établissements, l'État a prévu un système de compensation financière. Les écoles recevront les montants correspondant aux frais dont les élèves bénéficiaires sont dispensés. Une avance de trésorerie sera également accordée aux établissements dès la rentrée. Le tour de l'actualité internationale. Pour démarrer en Côte d'Ivoire, 135 migrants ivoiriens bloqués au Niger ont été rapatriés mardi 11 août 2026. Ils ont été accueillis à leur arrivée à l'aéroport international Félix Houphouët-Boigny d'Abidjan. Les autorités ivoiriennes ont mis en place un dispositif d'accueil et d'orientation destiné à faciliter leur retour auprès de leurs familles et à préparer leur réintégration. Les migrants doivent passer par une phase destinée à évaluer leur situation et leurs besoins. Cette étape doit être suivie d'un accompagnement avec l'appui de l'Organisation internationale pour les migrants. Aux USA, pour poursuivre, l'entreprise Meta comparaît devant la justice fédérale américaine à partir de ce mercredi. Elle est accusée par une coalition d'une trentaine d'États américains de favoriser l'addiction aux réseaux sociaux chez les mineurs. Les débats s'ouvriront le 18 août pour 6 semaines d'audience jusqu'à fin septembre. Les procureurs généraux de Californie, Colorado, Kentucky et New Jersey mèneront la charge dans ce procès civil contre le groupe propriétaire de Facebook et Instagram. Ils réclament de fortes modifications du fonctionnement des réseaux sociaux de Meta pour les mineurs et jusqu'à 1400 milliards de dollars de pénalités. Ce n'est pas pour la première fois que Meta fait face à la justice sur la question de l'addiction aux réseaux sociaux chez les mineurs. Pour finir, le président Vladimir Poutine a menacé mercredi 12 août 2026 de saisir des navires occidentaux en représailles à l'abandonnement des bateaux soupçonnés d'appartenir à la flotte fantôme russe. Cet avertissement est destiné aux pays qui seraient tentés d'appliquer les nouvelles sanctions approuvées par l'UE. Selon les informations rapportées par RFI, ces pays ouvriraient la voie à la vente du pétrole ou des marchandises saisies sur les bateaux utilisés par Moscou pour contourner les sanctions occidentales. Place aux nouvelles sportives.
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2: Ligue des vacances de Bembereke, la compétition entre dans sa phase décisive. Ce mercredi, place au quart de finale au stade Omnisport de Bembereke. US Sakarason affronte Dagon de Tchatchou. Le match se joue actuellement au stade Omnisport de Bembereke. Pour le moment, le score est de 3-0 en faveur de US Sakarason. Toujours au plan sportif, le compte à rebours est lancé pour la sélection nationale béninoise de handball des moins de 16 ans. Engagés au Nantes International Handball Cup, les jeunes Guépards ont entamé ce mardi 11 août 2026 leur dernier regroupement de préparation. Ce stage marque le sprint final avant le grand envol vers la France. Une liste définitive de 14 joueurs a été arrêtée pour constituer l'équipe chargée de porter les couleurs du Bénin. Le départ de la délégation béninoise pour la Villa de Nantes est fixé au vendredi 21 août 2026. Le programme sur place s'annonce palpitant. Le tirage au sort des poules aura lieu le 28 août 2026, suivi immédiatement des premières confrontations sur le terrain le 29 et 30 août. Pour finir, refoulé des États-Unis à quelques jours du démarrage de la Coupe 2026, l'arbitre somalien Omar Attan a été invité par l'UEFA pour arbitrer la finale de la Supercoupe d'Europe entre Paris et Aston Villa ce mercredi 12 août. L'UEFA avait justifié la désignation de Omar Attan comme arbitre de la Supercoupe pour son protocole signé fin avril avec la CAF afin d'encourager la coopération entre les deux confédérations. Dans un entretien publié sur le site de l'UEFA, l'arbitre somalien a exprimé sa fierté pour avoir eu cette chance de diriger un grand match en Europe. Cette rencontre annonce le début de la reprise des championnats en Europe. Ainsi se referme cette édition, mais avant de prendre congé de vous, le rappel des titres. Suivie d'une grossesse, quels sont les signes qui doivent allaiter les femmes et la mener à consulter d'urgence? Les explications d'une sage-femme vous ont été données dans cette édition. L'autorité de régulation des communications électroniques et de la poste reçoit ce mercredi 12 août 2026 l'Association des consommateurs. Cette séance de travail fait suite à la suppression récente des forfaits Internet dits illimités de 5 000 et de 10 000 par les opérateurs de téléphonie mobile. En Côte d'Ivoire, 135 migrants ivoiriens bloqués au Niger ont été rapatriés mardi 11 août 2026. Ils ont été accueillis à leur arrivée à l'aéroport international Félix Houphouët-Boigny d'Abidjan. Yaro Yereko a assuré la mise en onde de cette édition. Devant ce micro pour la présentation, c'était Aurel Wenso. Agréable soirée à chacun et à tous.

La Lactude s'est communiquée avant de prendre congé définitivement de vous. Le maire de la commune de Bemereke communique. Il est porté à l'attention des populations qu'il est formellement interdit de rentrer avec les motos à l'intérieur des marchés et de garer anarchiquement les motos aux alentours des marchés. Les sites de garde vélo ou moto sont les seuls lieux de stationnement des motos autorisés au niveau des marchés. Aussi, est-il formellement interdit les chargements opaques des taxis interurbains sur toute l'étendue du territoire de la commune de Bemereke? Le paiement des taxes de stationnement taxis sur les gares routières est obligatoire pour tous les conducteurs de taxis qui effectuent le voyage. À cet effet, des contrôles inopinés seront organisés à partir du 10 août 2026 et les contrevenants seront astreints non seulement au paiement de ces taxes, mais aussi aux pénalités. Le maire félicite et encourage tous les citoyens et citoyennes qui contribuent aux efforts de développement de la commune à travers le paiement de leurs impôts et taxes. Ce communiqué est signé du maire de Bemereke, Moussa Lafia. 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La formation se déroulera du lundi 24 au vendredi 28 août 2026 à la salle de réunion de l'UQAM Bemereke. Les frais de formation, attestation comprise, sont fixés seulement à 3 000 francs CFA. Pour toute inscription, veuillez vous rendre à l'UQAM chez le gérant, muni de votre carte CIP ou contacter directement les numéros suivants. 01 97 79 18 37 ou le 01 95 31 93 69 ou encore le 01 96 59 64 45. Pour plus d'informations, vous pouvez également écrire à acedaong@gmail.com ou nous retrouver sur Facebook à acedaong. Place limitée, ne ratez pas cette opportunité de profiter des vacances pour apprendre une compétence pratique et utile.

L'école Santa Maria ouvre ses portes à côté de la scierie des Chinois à Guessou Sud. L'école Santa Maria est située à l'ouest centre de santé de Guessou Sud, environ 200 mètres. Sont attendus les écoliers de la classe de CE jusqu'à la classe de CE2. Pour les inscriptions, les portes sont ouvertes de 8h à 12h et de 15h à 17h. Appelez les numéros suivants, le 01 47 73 77 56 ou le 01 95

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En plus des bénéficiaires de la phase pilote, il sera tiré au sort 898 autres bénéficiaires. Le tirage des bénéficiaires de chaque commune sera effectué par le maire ou son représentant. Le coordonnateur du prodige voudrait rassurer chaque candidat que l'opération de tirage au sort des bénéficiaires de l'initiative 1000 jeunes en aviculture du programme Azoli se fera en toute transparence sous la supervision d'un huissier de justice. La liste des candidats tirés au sort sera automatiquement rendue disponible. Le coordonnateur du prodige souhaite bonne chance à tous les candidats. Ce communiqué est signé de Urbain Amegwedi, Azoli, le chemin de l'emploi.

0: fais même.
1: Mais calmez-vous, on va faire comment?
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0: 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Fais ça calmement et puis tu me coupes ça, ok? 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
1: Qui en est allé pour aucun adjoint ça. 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